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0: 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Vous soyez où il y a fait tout à vous, soit à l'essor. 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
1: Oh, voilà, voilà.
0: Pour le robot, ma chemin, c'est les 5 années de l'été. 1966. 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